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2: Il est 3h.
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2: Il est 6h.

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2: Il est 8h.
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2: Bonjour à toutes et tous, bienvenue dans l'info du jour. La 39e édition des Nuits de Champagne se déroulera du 17 au 24 octobre. Et en 2026, les Nuits de Champagne changent de tempo. La chanson et la pop mènent le bal, l'élégance de Benjamin Biolay, les harmonies lumineuses de Laurent Voulzy, les récits sensibles de Renan Luce, le répertoire de Le Forestier revisité par Yves Jamais, ou encore le style libre de Sinclair, la poésie électrique d'Hubert-Félix Thiéphaine, le groove flamboyant de Deluxe, le voyage musical de Pink Martini, la folk vibrante de Charlie Winston ou encore le reggae partageur du collectif Ensemble et la fusion jazz world de Green Jam et l'explosion rock folk d'FFF. Il y en aura pour tous les goûts. Grand tournant également pour les Nuits de Champagne avec un nouveau logo, une nouvelle charte graphique, comme l'explique le directeur Michael Scherrer.
3: C'était la bonne édition en fait pour se dire on veut faire évoluer aussi la programmation, faire rajeunir le festival, faire rajeunir le public aussi, dynamiser vraiment l'image que les Nuits de Champagne peuvent avoir. Et ça passait aussi par un changement de logo, de visuel, de déclinaison avec des couleurs plus chaudes, plus dynamiques. Ça va vraiment dans le sens de ce qu'on voulait installer, enfin moi depuis l'année dernière aussi et encore plus cette année, vraiment pour les Nuits de Champagne, faire vraiment réinstaller le festival parmi les grands et beaux festivals déjà de la région et après au-delà aussi par rapport à la programmation qu'on a faite.
2: Cette 39e édition renouvelle sa programmation tout en gardant l'esprit du festival.
3: C'est exactement ça, c'est qu'en fait on continue à dire les Nuits de Champagne, 39e édition, festival au niveau de la chanson francophone, festival historique. Mais il y a aussi une attente d'un autre public d'aller aussi vers la chanson francophone, ne se limite pas. Alors, on les a cette année à Laurent Voulzy ou Michel Jonas l'année dernière, mais il y a vraiment aussi au niveau de la chanson francophone beaucoup de choses, beaucoup de beaux artistes, de jeunes artistes comme Louisa qu'on a entendu toute l'année avec son titre Soleil Bleu, mais aussi vers le rap, 47 Terres qui revient, Luigi PK, la musique électro, parce que quelque part aussi c'est un courant et on voit... Vu les premiers retours suite à la première annonce de cette soirée électro, qu'il y avait vraiment une attente sur trois en disant « Ah mais là, ouais, il fallait y aller ». Et on s'est dit « Tant qu'à faire, autant vraiment y aller ». Donc c'est ça, c'est qu'on garde l'ADN du festival, la chanson française, mais on la diversifie et on l'étend à d'autres courants musicaux.
2: Cette année, l'artiste Nash, Anna Chédid, intègre l'équipe du Grand Choral.
3: C'est ça, et on a cette chance-là cette année. Donc oui, les Nuits qui chantent, ça reste toujours l'ADN avec des animations, avec le Chœur des Nuits, offrir une chanson comme une fleur. Enfin voilà, il y a différentes choses qui sont présentes et qui seront présentes. On essaye même encore de le développer à travers peut-être de nouveaux projets, de nouvelles soirées. Enfin voilà, on est en train d'y travailler. Mais surtout aussi, par rapport à Anna Chédid, c'est effectivement, on a eu l'opportunité là, en fait, que Anna Chédid devienne co-directrice artistique et musicale du Grand Choral. C'était une volonté partagée, en fait, de dire, elle a travaillé sur un projet autour de Balavan pour France Télévisions. Et quand on lui a exposé le projet, ce qu'on voulait, on s'est dit, c'est peut-être le moment aussi de renouveler un petit peu ce Grand Choral, de dire qu'est-ce qu'on peut y apporter en plus. Alors il y avait le répertoire de Balavoine qui était cette année un peu une évidence, mais pas uniquement parce qu'on fêtait l'anniversaire de son album et tout ça, mais c'est vraiment parce que les deux artistes qu'on a choisis ont une histoire aussi avec Balavoine. Youssoupha qui a fait une création se réappropriant en version rap un petit peu les chansons de Balavoine, c'est vraiment exceptionnel. Et Nash, Anna Chédid, avec son répertoire, son domaine et puis sa vision aussi artistique du Grand Choral, ouais, c'est vraiment quelque chose de nouveau et sur lequel on est très content et ça facilite les échanges parce qu'elle est imprégnée avec nous, elle travaille avec nos équipes en direct, on passe pas par les productions et tout ça. Youssoupha c'est pareil, ils se connaissent très bien, ils travaillent ensemble, donc je pense que ça va vraiment cette année apporter une nouvelle couleur aussi au Grand Choral et une expérience encore inédite pour les choristes.
2: Le festival se tiendra du 17 au 24 octobre durant une semaine entière.
3: On l'avait testé l'année dernière avec le dimanche, on avait fini le dimanche avec Oshi. Et là, on veut vraiment effectivement se dire qu'on est d'une semaine sur l'autre. Il y avait la volonté aussi de se réinstaller au Cube. L'année dernière, le Cube manquait dans la programmation. Non pas, c'était pas une volonté de notre part, mais c'est parce qu'on n'avait pas trouvé la bonne formule ou les bons artistes. On a retravaillé avec les équipes du Cube, on s'est dit il y a vraiment quelque chose à faire. Et tant qu'à faire, pas une fois, mais trois séances pendant la semaine avec la soirée rap, la soirée électro et le concert de Deluxe le jeudi soir. Et c'est ça aussi, en fait, c'est vraiment de se dire... on continue à se développer, on continue à s'agrandir. Et c'est ça aussi, en fait, dire, voilà, le Théâtre de la Madeleine, il y a certains soirs, il y aura 3 voire 4 concerts, mais à chaque fois, en fait, c'est des ADN différents, des esthétiques différentes. C'est qu'on va mettre le premier soir Laurent Voulzy, FFF qui est plutôt rock en face, Renan Luce qui est peut-être un peu plus pop. Voilà, aussi, c'est qu'on essaie de se dire, comme ça, le public ait le choix aussi, et pas de dire, j'hésite à aller à là ou là. C'est qu'on diversifie aussi la programmation en fonction des choix artistiques.
2: Sylvain Tardy, directeur artistique du festival, revient sur la programmation de cette nouvelle édition.
4: C'est ce qu'on cherche à faire, mais on n'y arrive pas toujours aussi bien que là à faire une programmation qui porte pour tous les publics, hein, qui intéresse tous les publics. À la fois, on va sur du rap, on va sur de l'électro, et on reste attaché à l'ADN de la chanson française, même de ses plus représentants les plus éminents, et dans toute leur diversité, j'allais dire de la pop de Woolsey au rock de Thiéphaine. Voilà, on essaie d'offrir comme ça des rendez-vous qui soient susceptibles de à la fois unir tout le monde et à la fois offrir à chacun chacune sa petite part de plaisir et de bonheur de retrouver des artistes comme ça dans notre ville. On n'est pas dans une logique de renouvellement du public, parce qu'on a envie de garder notre public, mais on a envie aussi effectivement de l'élargir. Oui, c'est exactement ça. C'est effectivement que tout le territoire finalement se retrouve dans la programmation des nuits. C'est le festival du territoire, c'est le festival des gens de ce territoire, et du coup on a envie que tout le monde s'y retrouve et puisse un soir ou un autre, peut-être plusieurs soirs, on espère plusieurs soirs, retrouver sa part de bonheur. Après on garde effectivement les fondamentaux, ce qui fait aussi l'originalité d'une champagne. D'abord on est quand même concentré sur la scène française, même si on s'autorise des allées et venues un petit peu autour. Et puis bien sûr, il y a les créations polyphoniques, le Cœur de l'Aube en ouverture, où c'est pareil, là, le répertoire du Cœur de l'Aube s'ouvre beaucoup à la... On était dans le passé juste sur la célébration de la destination répertoire du Grand Choral aussi, puis de l'ensemble des nuits. Maintenant, on ouvre justement à des programmations. On a chanté déjà au Cœur de l'Aube du Mentissa, du Louisa, des choses comme ça. On est sur l'actualité pour le Cœur de l'Aube. Et puis évidemment, le Grand Choral, avec là une création très originale. C'est pas fréquent qu'on n'ait pas les artistes du Grand Choral qui soient aussi dans la programmation. Là, c'était vraiment un choix de faire une création à part entière sur un répertoire original avec quelque chose qu'on ne verra nulle part ailleurs. Et puis voilà, nos invités exceptionnels, Nash et Youssoufa, qui apportent une grande diversité aussi et une grande créativité à ce Grand Choral.
2: Les deux artistes, Nash et Youssoufa, sont très impliqués et ils feront résonner au présent l'héritage incandescent de Daniel Balavoine.
4: Absolument, c'est une grande nouveauté pour le Grand Choral. On a décidé d'associer une artiste en co-direction artistique du spectacle avec notre équipe, parce que on se dit que ça va nous apporter beaucoup de choses. Sa sensibilité, sa propre, sa créativité vont se mettre au service de cet artiste formidable et incroyable et hors norme qu'est le Grand Cœur des Nuits de Champagne. Et du coup, voilà, ça va forcément créer quelque chose de nouveau. Et puis cette ouverture, encore une fois, qu'on continue sur d'autres musiques que la chanson française. D'habitude, le Grand Choral, c'est sûr que c'est du répertoire un peu plus facile que celui de Youssoufa. On va aller se frotter au rap aussi, mais c'est aussi ce que c'est la chanson française aujourd'hui, la chanson francophone. C'est la scène francophone, c'est aussi, ça va du rap. Enfin, toutes les esthétiques musicales, en tout cas, sont représentées. Et nous, on doit, avec le Grand Choral aussi, être à la proue de ce mouvement-là vers d'autres genres. Et voilà, on est ravis d'avoir un artiste aussi fort et puissant que Youssoufa pour nous accompagner sur ce chemin-là.
5: Merci Sylvain.
2: 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La billetterie est ouverte.
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2: Il est 9h.
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3: Bonjour à toutes et tous, bienvenue dans l'info du jour. Pour ses 20 ans, le festival du Cabaret Vert s'offre une édition anniversaire fidèle à son ADN avec une quarantaine de nouveaux artistes à l'affiche, éclectique, intergénérationnelle et festive, et bien également durable. Rendez-vous du 20 au 23 août à Charleville-Mézières pour l'occasion. Et pour en parler, bien nous sommes avec Cédric Cheminot, le directeur adjoint du Cabaret Vert. Bonjour Cédric.
4: Bonjour.
3: Alors, les bougies sont sorties pour ce 20e anniversaire du Cabaret Vert.
4: Alors, c'est un peu particulier parce qu'en fait, avec le Covid, etc., c'est la 20e édition, mais ce n'est pas les 20 ans. Bah. Mais en tout cas, on avait envie de faire la fête, quoi qu'il en soit.
3: Alors, une belle affiche, ça avait commencé par l'annonce de la venue de Nick Cave and the Bad Seeds le vendredi 21 août. Ça sera pour la première fois donc au cabaret à Charleville-Mézières. C'est un show de plus de 2 heures qui promet déjà d'être grandiose.
4: Ouais, c'est pour moi le dernier grand rocker encore en vie. Ces concerts, c'est des véritables cérémonies. Là, c'est le show vraiment complet. Il y a tout le backing band, il y a des chœurs, il y a des cuivres. Enfin, c'est assez incroyable à vivre. On est vraiment très, très fiers d'avoir cet artiste au Cabaret Vert pour les 20 ans.
3: Comment elle s'est faite, cette programmation des 20 ans?
4: Alors, en fait, on a cherché, justement, on s'est posé la question de qu'est-ce qu'est le Cabaret Vert au bout de 20 ans, quelle génération il intéresse. Et on a essayé de construire une programmation comme ça, très marquée générationnellement. On a un jeudi qui fait un clin d'œil aux années 90 avec Deftones, avec Body Count. Et puis, on associe ces artistes un peu phares à la nouvelle génération, aux jeunes artistes qu'ils ont influencés, comme Turnstile ou La Strain, je pense, si on est sur le jeudi. Et puis, on est parti sur un samedi-dimanche avec plutôt les jeunes générations, ce que représente aujourd'hui le Cabaret Vert pour les gens qui ont 20 ans, avec voilà, la boss lady Théodora le samedi, associée à Charlotte Cardin, et puis on finit en apothéose le dimanche avec un artiste qui réunit un peu toutes les générations avec Gims.
3: Donc vraiment, il y en a pour tous les goûts, tout le monde est le bienvenu sur cette édition. Il y a le Zion Club aussi, hein, la programmation du Zion Club vient de sortir.
4: Oui, d'annoncer la programmation du Zion Club. C'est notre dub corner, voilà, vraiment le sound system à la jamaïcaine. Et on est très content de la programmation de cette année. C'est pareil, on a réussi à avoir des petits clins d'œil à l'histoire avec Big Red qui faisait partie du duo de Ragasonic à l'époque. On a une nouvelle génération aussi d'artistes qu'on est vraiment très très content d'avoir. Oh, ça fait partie de ces scènes thématiques. On a le Green Floor qui associe le rap la journée et puis l'électro le soir. On a le Razorback qui est plus orienté autour de la pop, du rock et du métal. Donc voilà, le Zion, c'est un peu notre petite scène thématique jamaïcaine.
3: Donc ça y est, maintenant la programmation est complète?
4: Ça y est, la programmation musicale est complète, mais Cabaret Vert, c'est pas que de la musique. Il y a de la bande dessinée, il y a un beau salon de bande dessinée. Et on finalise tout ça et on devrait pouvoir vous annoncer les artistes bande dessinée courant mai, je pense.
3: Alors justement, hein, la bande dessinée, c'est quand même, depuis le départ, elle est présente depuis la première édition du festival. C'est important, justement, cette programmation bande dessinée.
4: Oui, on a travaillé avec l'équipe de bénévoles sur la bande dessinée un peu de la même manière que sur la musique. On a essayé de croiser les générations, d'avoir des références, des clins d'œil aussi à la pop culture. Voilà, on a quelques surprises. On travaille avec aussi ce qui intéresse aujourd'hui la jeune génération, les mangas. Donc on est franchement très très content de la programmation qu'on va dévoiler dans quelques semaines.
3: Là, ça sera des séances de dédicaces, des rencontres avec les auteurs, des expos, des ateliers, des projections, des tables rondes, hein, qui vont composer vraiment tout le programme de cette année.
4: Oui, c'est ça. Et petite nouveauté, c'est la première, une grande première pour le Cabaret Vert. Il y aura un concert dessiné qui sera la veille de l'ouverture du festival, le mercredi, avec un auteur BD qui dessinera en live, accompagné de deux musiciens. autour des œuvres de Nick Cave, David Bowie et Johnny Cash, avec une expo à la médiathèque. Voilà, ce sera le vernissage de l'expo le mercredi juste avant la veille du festival, pour déjà plonger un peu les gens dans l'ambiance. Et c'est une grande première pour nous, on est très contents.
3: Et est-ce qu'il y a d'autres nouveautés justement pour ces 20 ans ?
4: Non, l'édition, ça fait 3-4 ans maintenant qu'on avait, le festival avait opéré une mutation. On avait changé beaucoup de choses, changé l'implantation. L'année dernière, on était arrivé de la vie générale, soit autant de l'organisation, des bénévoles que du public, à un format vraiment quasi parfait. Donc à part quelques ajustements, on est très content là de ce qu'on va présenter cette année. Avec les scènes, bien sûr, mais aussi pas mal de lieux pour profiter du festival entre amis, en famille. Il y a toujours cette petite terrasse sur l'eau, les ponts qui sont un peu les ponts sur la Meuse, qui sont un peu notre particularité. Et puis toujours un attachement à la décoration, à la scénographie. Le festival se vit vraiment de manière différente, la journée, la nuit. On travaille beaucoup sur les lumières dans la forêt, donc. Voilà, festival très immersif.
3: Combien de bénévoles sont mobilisés justement pour l'occasion ?
4: On va être aux alentours de 2700 bénévoles, je pense, cette année. Voilà, ça fait 2-3 ans que c'est un chiffre à peu près fixe. 2700 bénévoles qui viennent de partout, beaucoup d'Ardennais, mais pas que. Et puis tout ça organisé avec des responsables qui sont eux aussi... bénévoles et qui nous suivent depuis pour les premiers plus de 20 ans, donc c'est assez chouette à vivre, c'est une expérience humaine aussi.
3: Vous cherchez encore des bénévoles à l'heure actuelle ?
4: Ouais, les inscriptions viennent d'être lancées, suivent depuis pour les premiers plus de 20 ans, donc c'est assez chouette à vivre, c'est une expérience humaine aussi.
3: Vous cherchez encore des bénévoles à l'heure actuelle ?

0: peut-être aussi essayer d'inciter d'autres, ou en tout cas de montrer que c'est possible sur un événement à l'échelle du Cabaret Vert de travailler autrement. Donc on est toujours très attaché au circuit court, évidemment, sur la restauration, sur les boissons. On travaille sur la mobilité avec beaucoup de navettes, bus, train, pour éviter les déplacements en voiture. On incite fortement les gens qui viennent en voiture parce qu'ils n'ont pas d'autre choix de le faire en covoiturage. Mmh. Le traitement des déchets, un gros centre de tri, une équipe de bénévoles vraiment dévouée à la cause. Donc, travail sur l'énergie aussi, on ratisse très très large.
1: Et puis, forcément, donc, le covoiturage, je crois qu'on peut regarder aussi sur votre site, hein, c'est possible de s'organiser pour cela lors
0: ouais, du... c'est ça. Il y a on met en place plusieurs outils, soit sur le site du festival, sur les pages, vous trouvez sur les réseaux sociaux de quoi organiser les choses. Les navettes aussi, vous pouvez voir tout ça sur le site du festival à l'onglet Carrément Vert.
1: Et bien sûr, on peut dormir sur place aussi.
0: Deux campings.
1: Deux ambiances,
0: effectivement, deux salles, deux ambiances. Si vous êtes plutôt du genre calme et vraiment essayer de recharger les batteries entre deux journées de festival, il y a le camping 2 qui est un petit peu plus éloigné, mais où vous êtes au calme, super ambiance. C'est un plus petit camping qui fait 2500 places, d'ailleurs, qui se remplit très vite. Et puis, pour ceux qui veulent vraiment baigner dans l'ambiance festival pendant l'ensemble des 4 jours, le camping 1, le plus près, il est vraiment collé au festival. Vous sortez par le Zion, justement, vous sortez par la scène du Zion Club, et à 500 mètres, vous êtes sur le camping 2 avec un nouvel emplacement qu'on appelle la place du Cab. Vous retrouvez des animations, une salle d'arcade, une librairie BD, des auteurs BD qui viennent faire des ateliers. On fait des petits ateliers aussi autour du développement durable. Enfin, voilà, vraiment de quoi passer de belles vacances à Charleville-Mézières.
1: Et puis des navettes gratuites qui sont proposées depuis la gare de Charleville aussi.
0: C'est ça, pour ceux qui viennent un peu les bras chargés, vous arrivez à la gare et il y a des navettes qui vous emmènent directement dans les deux campings, comme ça vous n'avez pas à porter tous vos bagages.
1: C'est l'occasion de venir passer sa fin d'été chez vous.
0: C'est ça, on a décalé les dates cette année, on est du 20 au 23 août, donc n'hésitez pas à venir finir l'été avant une rentrée difficile à Charleville.
1: Et puis bien sûr, eh bien, on peut prendre les passes, hein, directement sur votre site internet cabaretvert.com, le pass, soit la journée, soit les passes sur les plusieurs jours, et puis le billet camping qui est valable aussi.
0: C'est ça, vous pouvez tout commander sur le site, tout est en ligne, la billetterie est assez simple, passe un jour, deux jours, trois jours, quatre jours, vous pouvez ajouter votre camping, c'est gratuit pour les moins de 12 ans, mais il faut quand même réserver un billet, et voilà, tout est en ligne en tout cas.
1: Eh bien super, merci beaucoup en tout cas Cédric, et puis ça sera avec grand plaisir qu'on viendra vous voir, nous, pour cette fin d'été, fêter ça avec vous.
0: Eh bien, ça sera avec plaisir qu'on vous accueille.
1: Merci beaucoup, très bonne journée.
0: Merci. Au revoir. Bonne journée, au revoir.
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2: Bonjour à toutes et tous, bienvenue dans l'info du jour. Slash, le média social des 18-30 ans de France Télévisions, enrichit son offre et propose la première série en 9/16, filmée en vertical et produite à destination des réseaux sociaux. La série Putain de soirée est disponible chaque jour sur les comptes de Slash, S-L-A-S-H, Instagram, Snapchat, TikTok ou encore YouTube et Facebook. Coécrite et interprétée par Roman Dodwick, elle est aussi partagée sur le compte de l'humoriste, comédien et créateur de contenu. Pierre Hervé, producteur de la série, et le comédien Roman Dodwick reviennent sur les conditions du tournage.
3: On a tourné la série en décembre 2025 à Fontvannes, et du coup intégralement à Fontvannes en partenariat avec la région Grand Est, et ça faisait suite à un premier tournage avec la région qu'on avait fait il y a un an, tournage de Zonze, qui était tourné dans la baie de Clairvaux. Et du coup, on a continué la collaboration avec la région qui nous a accueillis, qui nous a soutenus. Et on a trouvé une famille adorable qui nous a mis à disposition leur magnifique maison qu'on voit dans la série.
4: On embrasse très fort Dominique d'ailleurs et toute sa famille.
3: Exactement.
4: Qui nous ont accueillis. C'était assez émouvant d'ailleurs. Ils étaient heureux. Normalement, généralement, les propriétaires de baraques, quand ils passent leur maison pour un tournage, c'est comme des parents qui laissent. Enfin, c'est littéralement comme des parents qui laissent une soirée se faire pour leur gamin, quoi. Il y a une espèce de flip. Ils étaient non seulement très heureux, le dernier jour du tournage, ils étaient larmes aux yeux de se dire « Putain, c'est incroyable, vous donnez notre vie à cette maison, des nouveaux souvenirs dans lesquels nous, cette maison appartient à leur famille depuis plein de générations. Donc on a écrit un bout de l'histoire de la maison avec eux. À la fin, on a tous dédicacé un grand mur dans le garage avec toute l'équipe. Donc voilà, c'est vraiment une maison dans laquelle il se sera passé quelque chose. Il y avait de toute façon une... Ça je paraphrase notre réalisateur Félix Guimard, qui avait besoin, pour les besoins du format, qui est exceptionnel, qui est un format vertical et non horizontal comme pour la plupart des séries, il ne fallait pas qu'on cherche de la largeur, il fallait qu'on cherche de la hauteur. Donc cette maison est vraiment apparue rapidement comme une évidence, parce que c'est une maison avec des très jolis sols et des très jolis plafonds. Et c'est con, mais on voit beaucoup de sols et de plafonds dans cette série, vu qu'on est en vertical, et il y a de la tapisserie au plafond, des parquets magnifiques, des tapis, on a une scène dans une baignoire qui était très importante, et tout le mur est recouvert d'un carrelage bleu. On aurait sans doute pas du tout choisi cette maison si on avait été dans d'autres conditions de format, et le format imposait d'avoir une très jolie longueur, et c'est une maison avec une très jolie longueur, donc c'est pour ça que ça nous a beaucoup inspiré.
3: Et c'était un travail de casting, parce qu'on a fait un casting de maison en partenariat avec le bureau d'accueil des tournages et TCM, qui a relayé notre annonce de tournage auprès de toutes les pages Facebook locales et autres, et on a vraiment fait une journée de casting de maison. On a visité, et c'est vrai qu'on a eu un coup de cœur pour cette série.
2: Ils expliquent pourquoi ils ont fait le choix de venir tourner dans l'Aube.
3: Je pense que le choix de la région Grand Est s'est fait suite à notre première expérience avec Zonze, qui a été très réussie, que ce soit avec le bureau d'accueil des tournages, avec la région, avec les techniciens localement. Et donc du coup, on avait envie de renouveler ce partenariat. Donc quand on a eu l'envie de produire avec France Télévisions, on les a tout de suite contactés et on s'est dit essayons de lancer un appel à projet pour les trouver notre décor principal, et si on trouve, on viendra. Et donc du coup, un appel a été lancé et on a trouvé sur trois la maison. Donc ça s'est fait via la région et après via la recherche de notre décor.
2: Le soutien de la région Grand Est sur ce genre de tournage est plutôt intéressant.
3: En fait, il est logistique et financier, il est sur des personnes qui aident, qui font l'interface entre nous, la production, et tous les techniciens, les partenaires locaux, trouver le prestataire par exemple pour le catering, enfin toute la cuisine et la cantine de tournage, pour le matériel, pour toute la base de données de techniciens.
5: Oui, le pognon globalement, hein, ça reste
3: et on a embauché toute notre équipe sur place, ou en tout cas dans la région. La proximité et l'avantage que ce soit un TER et pas un TGV en termes de coût pour les allers-retours, mais oui, la proximité avec Paris est un avantage. Ouais.
2: Tourner une série en vertical en 9/16 demande tout de même des moyens comme une série télévisée. C'est ce que nous expliquent Pierre Hervé et Roman Dodwick.
3: C'est vrai qu'il y a souvent un fantasme de la série parce qu'on la tourne en vertical. On pourrait la tourner à l'iPhone, on pourrait la tourner de façon un peu plus dégradée, un peu plus cheap. Alors que nous, on a essayé de penser tout le contraire avec le réalisateur, avec les créateurs, de se dire en fait, on va vraiment mettre à disposition de ce format, de cette série, tous les moyens qu'on mettrait classiquement pour une production en 16/9 horizontale.
5: On avait une vingtaine de techniciens, 30 figurants, une quinzaine de comédiens, des caméras professionnelles, du son, enfin c'est des vrais professionnels.
3: On avait deux caméras.
5: Du cinéma,
4: C'est vraiment chouette, en plus pour moi d'un point de vue encore plus personnel, parce que je viens du web, je viens de la création verticale où effectivement je peux tourner un court métrage avec mon téléphone en un quart d'heure si j'ai envie. Et là, le fait d'offrir aussi aux spectateurs qui vont avoir ces vidéos gratuitement, cette série elle est disponible sur les réseaux sociaux donc elle est totalement gratuite, des moyens qui normalement peuvent être utilisés pour une petite série France Télé, donc avec un budget de série, avec des moyens de série, offrir aux spectateurs la qualité d'une série mais dans un format vertical. C'est pas le format qui s'est adapté, enfin voilà, on sait pas, c'est le format d'une série qu'on a adapté au vertical et pas l'inverse. Ça apporte une proximité évidente avec non seulement les comédiens dans le cadre, on est très proche des gens, une proximité aussi pour le spectateur parce que on n'est pas assis sur son canapé à regarder une télé, on a une distance entre le téléphone et les yeux du spectateur qui est très proche, on parle de quelques centimètres, donc il y a une vraie proximité qui se crée. Il y a aussi un enjeu, comment créer de la profondeur quand justement on a une aussi grande proximité. Et comme je vous ai dit, travailler la longueur, on a beaucoup exploité les couloirs, on a beaucoup exploité les escaliers, enfin tous ces endroits où on peut aller chercher de la profondeur, non pas dans le champ horizontal mais vertical.
3: Dans le format vertical, nous, enfin pour avoir expérimenté du coup les deux, il y a une proximité, un peu comme tu disais en fait, c'est que on est, et c'est notamment le cas sur les réseaux sociaux, on est en proximité avec les créateurs de contenu, avec les gens qui partagent les vidéos, on est dans l'intimité presque. Et c'est vrai que dans les plans serrés, en fait, là, par exemple si on prend la tête de Roman en vertical, elle peut prendre 80% de l'écran de l'image, alors que si on est en horizontal,
4: on est énorme boulard. Rendez-vous compte.
3: On est sur 40%, donc il y a vraiment une, on est avec l'émotion du personnage, avec là où sur les plans larges c'est parfois plus complexe, mais sur les plans rapprochés dans l'émotion, c'est beaucoup plus fort en vertical.
2: Roman Audwick, co-scénariste de la série, explique comment est née la commande de cette série.
4: Au tout début, on avait l'envie de faire une série classique en horizontal. C'était le premier désir et c'est France Télé qui nous a apporté ce cadeau magnifique de se dire « Tiens, et si on faisait plutôt du vertical ?» aussi parce que ça correspondait à mon histoire, à ma communauté, aux gens qui me suivent déjà de base. Il y avait une envie de poursuivre dans ce format et on s'est dit « C'est génial parce que peut-être qu'on aurait fait une série relativement classique en horizontal et en toute modestie, je pense qu'on a fait un truc exceptionnel aussi parce qu'on a vertical et parce qu'il n'existe quasiment pas, à très peu de choses près, de série avec une aussi grande implication de production, de création, d'écriture au format vertical. Évidemment, je pense à tous mes collègues créateurs de contenu, de plus en plus on réfléchit à comment monter le niveau et à comment ne pas juste faire des TikTok où on fait des chorégraphies torse nu dans une chambre, même si attention c'est super, hein, on adore les chorégraphies, on adore les torse nu, on adore les chambres, tout est super, mais de plus en plus il y a des comédiens, des auteurs, des réalisateurs jeunes qui se disent ok, la porte est fermée, et si on ouvrait la fenêtre, et si on passait plutôt par la fenêtre pour trouver une autre façon de raconter des histoires, et au lieu de se dire ah non on est enfermé dans le vertical, de se dire au contraire c'est un cadeau monstrueux, de se dire on a une nouvelle façon de raconter des histoires et on va s'en servir pour justement monter le niveau de ce truc là. Et j'espère, si cette série est un succès, je vous invite à la regarder, que ce sera une porte ouverte déjà pour nous, pour éventuellement faire une saison 2 ou faire d'autres projets, pour tous les autres créateurs. Pour moi c'est un grand message que j'ai envie d'envoyer à tous les créateurs de contenu qui se disent ah mince on n'arrive pas, le cinéma c'est bouché, la télé c'est bouché, il n'y a pas de place pour les jeunes, la place on va aller la chercher nous-mêmes.
2: Le format de la série est de 3 minutes par épisode, ce qui induit d'être immédiatement dans l'histoire.
4: Ça va vite parce que le fait d'être en vertical sur les réseaux sociaux aussi nous impose un format court, c'est-à-dire que le 3 minutes c'est le maximum qu'on nous autorise à diffuser sur Instagram, sur TikTok, sur YouTube. Donc de par la plateforme de diffusion, on est cantonné aux 3 minutes, ce qui déjà est énorme. C'est-à-dire que la plupart des vidéos sur ces réseaux-là ne durent pas 3 minutes, ça dure 45 secondes, c'est la moyenne haute, une minute pour les formats les plus longs. Donc 3 minutes, déjà, on est plus de 3 fois au-dessus de ce qui se fait naturellement. Et encore, la plupart des vidéos qui cartonnent, c'est des vidéos de 15 secondes, 20 secondes, parfois même encore moins que ça. Donc faire du 3 minutes, déjà, c'est imposer à un spectateur de prendre beaucoup plus le temps. Donc c'est un vrai pari aussi, parce que même si pour nous, créateurs, 3 minutes, c'est affreusement court, parce qu'on aimerait prendre plus le temps, on aimerait pouvoir développer plus de personnages secondaires, on peut développer plus d'arcs narratifs secondaires, on doit aller exactement très rapidement à l'essentiel, ça paraît très vite, mais en réalité, pour les réseaux, c'est déjà très long. Donc on est un petit peu à cheval entre ces deux univers-là, entre l'univers des réseaux qui impose une rapidité et l'univers de la série où on a besoin de poser nos personnages, de poser notre situation. Mais il y avait un enjeu où dès le premier épisode, effectivement, il fallait tout comprendre. Il fallait comprendre qui était notre héros, quel va être son enjeu,
6: quelles vont être ses contraintes, et tout de suite, voilà, le problème de Angèle part au Canada demain matin, il n'a plus qu'une soirée pour avouer ses sentiments, et il y a un gros bordel qui est sur le point de démarrer avec cette soirée. Et on n'a que 3 minutes pour raconter ça. C'est un enjeu exceptionnel, 3 minutes pour raconter autant de choses sans que ce soit, sans que ce soit que du texte, et qu'on ait aussi un peu de sous-texte, qu'on puisse se permettre de s'offrir un peu de temps de jeu, et que ce soit pas juste information, information, information, 3 minutes, vite, on remballe. Ça a été un enjeu partout, à l'écriture, au jeu, au tournage et au montage. Trois enjeux pour réussir à faire rentrer beaucoup d'informations et surtout réussir à faire vivre des choses en aussi peu de temps. Il y a une idée par épisode et parfois on s'est permis de faire des deux idées par épisode où on suit par exemple deux duos de personnages qui évoluent en parallèle, et ça a été les épisodes les plus compliqués à écrire, à tourner, à jouer et à monter, parce qu'il faut faire exister deux histoires en 3 minutes, déjà qu'en 1 minute, une histoire, un sujet, c'est compliqué. Tout d'un coup, en faire rentrer deux, ça a été un vrai pari, mais on voulait absolument aussi développer au moins une histoire secondaire, des personnages secondaires. On avait envie de faire évoluer d'autres histoires avec des petits fusils de Tchekhov qu'on commence à placer à gauche à droite, mais l'enjeu, notre vrai enjeu, c'était de réussir à non pas faire une série de sketchs, ce que moi j'ai beaucoup l'habitude de faire sur mes réseaux sociaux, une série de sketchs où j'ai mon début, mon milieu, ma fin dans chaque épisode et j'ai pas besoin de mettre des enjeux, de pas besoin, voilà. C'est de faire une vraie série avec ce format-là. Les jeunes et leur téléphone aujourd'hui, ils ont cette possibilité de raconter, de faire un film, de faire une petite histoire, de faire une série, de faire un documentaire, de faire absolument ce qu'on veut, parce que aujourd'hui, les smartphones nous donnent une qualité d'image très rapide, les petits logiciels de montage comme CapCut permettent gratuitement de monter des choses, et les réseaux sociaux permettent de le diffuser. Ce qui veut dire que là où avant, pour monter le moindre projet, il fallait connaître des gens dans le milieu, avoir déjà une réputation, avoir énormément de patience. Là, aujourd'hui, n'importe qui peut écrire son projet, le proposer et même rencontrer un public. C'est une chance formidable qu'on a et moi, j'ai envie d'encourager ça.
2: Au final, cette comédie romantique s'adresse à toutes les générations.
6: Je trouve ça assez intergénérationnel comme série. Je pense que c'est une série qui peut parler à tous les âges. Forcément, entre l'âge des protagonistes, le format de la série, peut-être que c'est une série qui parlera plus à une génération plutôt jeune. C'est aussi le but, vu que c'est une série qui est produite par Slash, qui est quand même à destination des 18-30 ans. Donc il y a quand même cette volonté de s'adresser à la jeunesse. Et en même temps, l'amour, l'amitié, le fait d'assumer tout ce qu'on est, le fait de
3: d'oser, de prendre des risques. Et je pense que l'envie de Roman et Quentin, c'était de faire une comédie romantique. Et avant de se dire on va faire quelque chose de générationnel, c'était de faire quelque chose d'universel, d'une comédie romantique, de deux personnes qui s'aiment et qui n'ont jamais osé franchir le pas et se le dire. Et tout ça dans le cadre d'une soirée, de soirées qu'on a tous pu vivre à des générations, à des époques différentes, mais qui se ressemblent au final.
6: C'est plus une volonté d'auteur de Quentin et moi, avec qui on a créé la série, Quentin Pissot. On voulait une comédie romantique d'amis. On voulait que ce soit deux meilleurs amis. Et on voulait pas que... Parce que justement, il y a le mot friendzone que tu as utilisé tout à l'heure, il a un côté très négatif. Parce que voilà, la friendzone, oh, pourquoi est-ce qu'elle veut pas coucher avec moi? Fait chier, merde, elle me cantonne au stade d'amis. Mais l'amitié, c'est formidable. Et en plus, l'amitié et l'amour sont deux sentiments qui sont très proches. On voulait avant tout montrer deux personnages qui sont amis et qu'ils le resteront toute leur vie de toute façon, quoi qu'il arrive.
3: On ne spoil pas la suite.
6: Le sujet de franchir le pas et d'éventuellement qu'il se passe quelque chose de plus soit un véritable une menace pour l'histoire d'amitié. Et je pense que ça, c'est quelque chose que j'ai très peu vu dans les comédies romantiques. Voilà, l'objectif, c'est qu'elle m'aime, et si elle m'aime pas, c'est foutu. Là, ici, il y a un vrai enjeu de... c'est pas quelqu'un qu'on vient de rencontrer, tout d'un coup, j'ai le coup de foudre et c'est la femme de ma vie, et il n'y a aucun doute, qui est un peu le... C'est vrai que c'est les schémas de comédie romantique qu'on a beaucoup eu l'habitude de voir. C'est des gens qui tombent amoureux. Nous, on a voulu raconter l'histoire de deux amis dans une soirée, et un enjeu.
2: Eh bien, n'hésitez pas à retrouver la série Putain de soirée chaque soir à 21h avec un nouvel épisode disponible sur les réseaux sociaux.
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0: 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Il est midi.
1: Et tout de suite, le voyage radiophonique. Des documentaires sonores francophones, indépendants. Pour les trois prochains épisodes, notre voyage fait une escale prolongée et vous propose trois regards radiophoniques sur Dunkerque, à travers des enquêtes, reportages et documentaires menés par des journalistes et artistes. D'abord, Une bataille mais pas la guerre, un documentaire en quatre parties produit par Making Waves. Le journaliste Antoine Tricot remonte le fil d'une résistance ouvrière, celle des dockers de Dunkerque, face à l'hégémonie des doctrines libérales des années 90. Vous entendrez aujourd'hui les trois premiers épisodes de cette série. Le quatrième, il faut l'écouter, est à retrouver sur le site de Making Waves, mkwaves.org. La semaine prochaine, Alexandre Hérault reviendra sur un épisode qui a eu un retentissement national. Dans la nuit du 9 au 10 septembre 2025, entre Dunkerque et Calais, des militants de l'UKIP, l'extrême droite britannique, débarquent sur la plage de Grand Fort Philippe et mettent en scène leur propre chasse aux migrants. Drapeaux plantés, slogans hurlés et caméras allumées, ils harcèlent les exilés et les bénévoles pour alimenter leurs propres réseaux sociaux. Un documentaire produit par Blast. Et enfin, la semaine suivante, pour finir en douceur ce voyage nordique, nous entendrons deux œuvres sensibles et musicales. En 2015, le hasard a conduit Sophie Berger à passer plusieurs semaines à Dunkerque, où elle n'avait jamais mis les pieds. Avec son micro, ou ses micros, elle a arpenté la ville et ses abords avec le regard d'une étrangère, lentement et longuement. Pour répondre à cette création, Anne-Julie Rollet et Jérôme Nottinger prolonge l'écoute dans les possibles de l'enregistrement du magnétophone à bande Revox. Les deux artistes ont donné une version complètement imaginaire à travers leurs improvisations faites de bandes magnétiques et enregistrements de terrain. Bienvenue à Dunkerque. Maintenant, tous sur le pont.
2: Je vais vous demander de couper les caméras. Et tous ensemble, on va chanter l'international. C'est un chant que les dockers affectionnent particulièrement. Et c'est une des rares corporations qui chante l'international dans la rue.
3: Quand j'ai commencé ce port en 70, si on m'avait dit que j'allais pas finir ma carrière comme docker, personne ne l'aurait cru, c'était pas possible, c'était inimaginable. Puis voilà, il s'est passé ce qui s'est passé, la loi de réforme portuaire. Et puis surtout à Dunkerque, une division syndicale qui a fait exploser la famille Docker et les familles, parce qu'à l'intérieur des familles, il y a eu énormément de débats et de conflits pour arriver à ce qu'on soit licencié, quoi, qu'on soit obligé de quitter la profession.

0: Je suis né en 1988, un an avant la chute du mur de Berlin.
1: Chacun leur tour, ils prennent la pioche, cassent un morceau du mur.
0: 3 ans avant la chute de l'Union soviétique.
2: À Moscou, le remplacement du drapeau soviétique par le drapeau russe.
0: J'ai grandi en entendant partout que le capitalisme avait gagné, qu'il n'y avait pas d'alternative au néolibéralisme, que l'avenir était à la dérégulation de l'économie, aux privatisations des services publics, à la délocalisation des usines. J'ai grandi dans le Cantal, l'un des départements les plus ruraux de France. Autant dire que les ouvriers, je ne savais pas trop à quoi ça ressemblait. Mais lorsque j'ai eu l'âge de comprendre ce qu'ils se disaient dans les médias et de m'intéresser à l'histoire, une question me revenait sans cesse. Où est passée la classe ouvrière? Vous savez, ces mecs costauds, en bleu de travail, ces femmes décidées et besogneuses, ces enfants qui grandissent en chantant l'international. Enfin, c'est comme ça que je me les imaginais. Que sont devenues toutes ces personnes qui, durant toute l'histoire du XXe siècle, ont lutté pour les congés payés, la sécurité sociale, la retraite, l'assurance chômage? Que sont-elles devenues après la fin du bloc communiste?
3: J'ai qu'un seul mot à vous dire, résistez.
4: Une bataille, mais pas la guerre.
5: Ils sont 1500 à 2000 manifestants à avoir répondu à l'appel de la CGT.
4: Un podcast d'Antoine Tricot.
6: S'il n'y avait pas eu les dockers pour relever le port, s'il n'y avait pas eu un jour des hommes qui ont eu le courage de travailler dans les ports, dans les bateaux, dans les cales, travailler à dos d'hommes, eh ben, il n'y aurait pas eu plus de montées, on ne pourrait pas parler d'histoire aujourd'hui.
4: Épisode 1, travailler sur le port.
0: J'ai rencontré à Dunkerque un petit groupe d'anciens dockers. Il y a François, Georges et Louis. Et c'est Louis aujourd'hui qui nous fait visiter le port de Dunkerque où ils ont travaillé tellement d'années. Nous sommes tout engoncés dans la voiture de Louis, le chauffage à fond pour résister à l'humidité de l'hiver du Nord. Louis, je l'ai rencontré grâce à Patrick Lebelec, un ami travaillant à la mairie de Dunkerque. Il m'a accompagné sur l'écriture d'un livre autour de la rénovation de 2 quartiers populaires de la ville. C'est lui qu'on entend parfois avec sa fille Isée et son gendre Franck.
7: Bah on refait le tour.
8: Ouais, c'est pas mal.
7: Faisons les choses chronologiquement.
8: Donc la logique voudrait qu'on parte du quai numéro 1.
7: Voilà.
8: C'est l'idée.
7: Voilà.
0: L'histoire de Louis et de ses camarades m'a frappé. C'est comme s'ils étaient ce chaînon manquant, ou en tout cas ce chaînon qui me manquait à moi. Celui qui relie la classe ouvrière du XXe siècle et celle des mouvements sociaux du XXIe siècle. Parce que ces hommes sont des ouvriers dockers. Ça fait pourtant plus de 30 ans qu'ils ne travaillent plus sur le port, mais ils portent cela si profond en eux que ça ne les quittera jamais. Ouvriers, c'est leur identité. En 1994, ils ont été chassés du port à la suite d'une grève de 2 ans. Au même moment, la moitié des 8300 dockers travaillant en France perdaient leur emploi. À Dunkerque, ce chapitre de la désindustrialisation française a laissé un goût amer. Il faut dire que le territoire n'a pas été épargné par les fermetures d'usines, le textile dans les années 60, les chantiers navals dans les années 80. Et à l'heure actuelle, les syndicats du coin craignent même que l'usine métallurgique d'ArcelorMittal soit également menacée. Mais il faut dire aussi que la grève des dockers a fracturé la ville en 2 camps irréconciliables.
8: Je suis super étonné du changement. Évidemment, tout ça, ça n'existait pas, la patinoire et tout. J'étais jamais vu, c'est dingue.
9: Il reste quelques hangars.
8: Oui, c'est ça. Quelques vestiges. Alors. Ça, c'était l'Omnium, ça.
9: Là, le grand hangar, là.
8: Là, le grand hangar, on accueillait des marchandises. Il y avait double rôle. Décharger immédiatement des camions qui venaient porter parce qu'ils ne pouvaient pas attendre parce que le bateau n'est qu'à jour abri. Bon. Et puis, deuxièmement, c'était l'entrepôt de tout le matériel. Ça fait que quand les gars ils ont besoin d'une botte de bois, du calage, tu vois, des choses comme ça, ils viennent chercher là. C'était ouvert 24-24. Toi, tout ça, évidemment, ça n'existait pas. Non, c'est-à-dire le principal de l'activité à l'époque, c'était le port Est. Ici, tu es au port Est.
9: Ok, d'accord.
8: Donc le principal de l'activité, c'était ici. Tu avais des grosses rues sur tous les quais,
9: ouais.
8: Que tu n'as plus maintenant. Parce que de toute façon, tout est en conteneur, donc c'est pas là qu'ils viennent, quoi. Tu comprends?
0: Et le port, ça a été pendant des siècles le territoire des dockers.
8: Quais, que tu n'as plus maintenant. Parce que de toute façon, tout est en conteneur, donc c'est pas là qu'ils viennent, quoi. Tu comprends?
0: Et le port, ça a été pendant

0: Battant de la vie des dockers sur le port de 1971 à 1994.
1: Donc juste pour bien que je comprenne, le bureau central, il était juste là. Mais du coup, ça faisait combien? Ça faisait 100 mètres?
2: Oh, c'était énorme. En plus, il y avait un sous-sol qui faisait restauration. Et puis toute la surface se montait. Et puis là, tu avais une énorme salle. Et ce qui était atypique, c'est qu'il n'y avait aucun support. C'était une salle nue. Et c'est pour ça que quand ils l'ont démoli, ouais, il y a des gens, des professionnels, qui ont trouvé ça aberrant parce que c'était des seules salles de cette dimension-là sans colonne de soutien.
1: Sans pylône central. Ouais.
2: Voilà.
1: Et les bateaux, c'était quel type de bateaux qui venaient du coup quand tu bossais?
2: Des paquebots, des bateaux, des rades spéciaux. Un bateau.
1: C'était grand comment, comme celui-là, ou c'était plus grand?
2: Ouais. Encore que ça, tu vois, ça, c'est un peu spécial ça, parce qu'il rentre par l'arrière, il charge par l'arrière, tu vois. Ça ressemble plus à ça, si tu veux. C'est des cales, qu'on appelle ça, des panneaux de cales, donc ça s'ouvrait. Et puis là, tu avais la cale du bateau, donc tu pouvais y faire accéder les marchandises. Hein.
0: Le BCMO a été démoli en 2004, soit moins de 10 ans après la fin de son activité. Un temps particulièrement court qui laisse entrevoir l'empressement des politiques locaux à effacer cette histoire du paysage dunkerquois.
2: Sur tous les quais, il y avait des grues. Tous les quais, tu peux même pas imaginer parce qu'il y avait 5-6 énormes grues sur chaque quai. Tu vois un petit peu, une forêt quoi.
0: Pourtant, l'histoire est dans toutes les têtes. Pour un grand nombre de personnes ici, c'est comme un deuil, celui de toute une ère, celle des dockers à l'ancienne qui portaient des marchandises sur leur dos. C'est la fin de ce bastion du syndicalisme qui pouvait bloquer les ports du pays pour un oui ou pour un non. Cette section de la classe ouvrière qui tenait tête aux patrons et se battait pour leurs droits, ceux des travailleurs, contre les guerres impérialistes et pour un futur meilleur.
1: Tu déchargeais quel type de marchandises?
2: Ouais, principalement les rondins. Mais bon, il faut imaginer les bateaux qui arrivaient. On pouvait rester 3 semaines sur un bateau. Hein. Pour décharger un bateau de rondins, t'imagines?
3: Oui, 3 semaines.
2: Ah ouais, l'Agnelli, je me souviens du nom d'un bateau. L'Agnelli. Bah, tu es resté 15 jours à bord du bateau. Pendant 15 jours, tu manipules des bouts de bois.
0: Alors, pour qu'il n'arrive pas à cette histoire la même chose qu'au BCMO, je pense qu'il faut la raconter. Pour comprendre ce que c'est d'être ouvrier. Pour comprendre ce qui a fait la force des classes laborieuses. Et aussi pour comprendre ce que ces ouvriers sont devenus. Quoi ton premier souvenir sur le port?
2: Ben, mon premier souvenir sur le port, c'est des cloques à mes mains. Parce qu'il fallait, alors ça paraît incroyable, il fallait décharger des billes d'acier qui étaient au fond d'un wagon avec une pelle. Et j'ai dû aller à l'infirmerie parce que du coup, avec le frottement du manche de la pelle, et puis quand je venais de commencer, je devais être encore un peu fragile. Ça, tout... Oh putain, j'ai dû aller à... C'est un sacré souvenir.
4: Ben moi, je savais déjà de mes parents. Mon père, je connaissais déjà. J'avais déjà fait un peu d'ocan. Quand il y avait entre deux, je ne sais plus, j'avais fait quelques jours d'ocan. Ben quand j'étais en vacances, un truc comme ça. Mon père, il dit, tiens, il y a du boulot, tu peux venir. Donc j'ai travaillé que... Donc après, tu te mets dans le bain. Mais c'est dur. Ben, c'est plus dur, c'était surtout les sacs. On faisait des mineries aussi, à la pelle. C'était des gros bacs en fonte comme ça. Et t'avais, comme on appelle ça, un gros pour attacher, tu sais. Et on remplit ça, des minerais lourds, à la pelle, dedans. Là, on a déjà commencé comme ça.
5: Attends, c'était le 9... Je crois que c'était le 9 décembre 72, je crois. Excuse-moi, j'ai des problèmes avec ma voix, tu sais. Je suis allé il y a pas longtemps chez un ORL. Il a dit, oh, vous avez du mal à respirer, parce que j'ai la myante. Bon, ouais, ça, c'est là, une parenthèse. Et après, ça a continué au début. Je n'ai pas fait grand-chose parce qu'il n'était pas connu. Et puis, donc, on prenait une piqûre, on l'appelait. Quand je ne travaillais pas, tu avais une compensation. Alors, ça ne correspondait pas au salaire qu'on avait à travailler, tu sais. Mais c'est une compensation. Après, il y avait du boulot, pareil, avec le sucre. Et après, il y avait des marchandises au forfait. Et des marchandises qui étaient payées au poids exécuté. Comme le sucre, tu faisais, on faisait à peu près 4 000 sacs par vacation. Tu étais payé une envoi de sac au poids, tu sais que ça représentait. C'était bien, mais c'était fatigant, mais c'était bien quand même.
1: Et comment ça se passait pour entrer sur le port? Fallait être adoubé par quelqu'un?
2: Oui, alors, c'est la bonne question qu'on a l'habitude de... C'est comme un reproche, parce que les fils de dockers avaient une priorité. Alors, évidemment, c'est un reproche qu'a

0: de médecin soit médecin et aucun souci. Par contre, qu'un fils de docker soit docker, quel scandale. C'était une forme de priorité. Mais de toute façon, ça ne suffisait pas parce qu'il n'y avait pas suffisamment de fils de docker. Donc, il était obligé d'élargir au fils, au beau-fils et après à des gens complètement de l'extérieur. Donc, c'était une foutaise, mais c'était un argument qui revenait sans cesse. Ça, le fait d'être syndiqué, famille de docker, tout ça revenait. Ça, c'est comme une. Tu vois, un leitmotiv pour dénigrer, quoi. Hein. On était une force syndicale, tellement, on pesait tellement. Tout était bon pour dénigrer. Oui.
1: En écoutant les trois anciens dockers, je me rends compte qu'il y a une chose fondamentale qui définit leur expérience sur le port. C'est le fait de faire partie d'un groupe, le collectif des dockers du port. Un groupe solide et solidaire qui se protège contre les attaques et le mépris de l'extérieur. Il faut dire que les dockers n'ont pas bonne réputation. À l'extérieur du port, ils sont parfois présentés comme têtus, bagarreurs et feignants.
2: Allez, bonjour mon camarade, la part des dockers de...
1: Et pourtant, comme me l'a confié Louis un jour, la plus grande insulte sur le port, c'était ça, feignant. Car pour eux, entrer sur le port, c'est adopter un système de valeurs. La première d'entre elles, c'est celle du travail. Pour y être respecté, il faut bosser, beaucoup et bien.
3: C'est pas toujours à l'usine, tout la même chose, tu vois. Comme Charlie Chaplin. C'était pas ça, tu vois.
1: François, Georges et Louis arrivent sur le port au début des années 70. Jusqu'à leur éviction en 1994, ils vont voir le métier se transformer, perturbant les traditions d'un métier basé sur la force physique et l'utilisation du corps ouvrier. Depuis la Seconde Guerre mondiale, les machines prennent de plus en plus de place sur les quais.
4: Quand on a commencé déjà, c'était des petits bateaux, qui venaient de l'Afrique, mais des bateaux français. On avait le Prom, le Morel, c'est toutes des petites cales, et on devait mettre du matos là-dedans, c'est des gros rails comme ça. Ben les rails, tu ne pouvais pas les mettre tout droit, il fallait les attacher comme ça et les monter comme ça dans la cale. C'est comme si c'était la cale ici. Et là, on appelait ça les faux ponts. Parce que le pont était au-dessus et là, tu avais la cale. Donc, tu devais rentrer comme ça. Et nous, on devait prendre des treuils, attacher et tirer les rails pour les mettre en place dans la cale. Très dangereux. Parce que celui-là qui était au treuil, il manœuvrait, deux qui étaient au treuil, ils manœuvraient et nous, on faisait signe pour qu'ils baissaient les treuils. S'ils tiraient trop, tout pétait. Bon, très dangereux. Ça arrivait. Parce que dans le temps, ils avaient des treuils, mais des treuils à vapeur. Et ça n'arrêtait jamais. C'est-à-dire, ils ne bloquaient pas. Quand ils ont fait les nouveaux treuils, ils étaient électriques. Donc, tu vois, quand ils tiraient trop sur les câbles ou les chaînes, ils bloquaient même sécurité. Tandis que pas les treuils à vapeur, les vieux bateaux. Ça tirait, ça pétait tout.
0: Ah bah, c'était hyper dangereux. Hein. Oh, malheureusement, on avait à déplorer, je dirais, 2-3 morts par an, c'est sûr. Hein. Malgré qu'on était extrêmement impliqué dans l'application des règles de sécurité, mais bon, c'est un métier, c'est inhérent, c'est dangereux. Qu'est-ce que tu veux dire, hein, c'est bruyant. T'as des gros engins qui, des machines qui bougent. T'as des crapauds. Enfin, t'imagines.
5: C'est quoi un crapaud?
0: Bah, c'est des énormes les grues qui viennent chercher du charbon ou il y a du vrac.
5: Deux pinces, en fait.
0: Oui, voilà, deux énormes pinces qui prennent. Et puis bon, là, il y a eu un accident où il y a eu deux gars qui étaient... Ils venaient dans le wagon, le crapaud, et puis il y a eu un balancement. Et les deux gars, ils ont été écrasés. Il y a des copains qui étaient... Ils travaillaient, ils étaient pris par leurs gants. J'étais dans la cale, enfin, tout... Écrasés d'autres deux wagons, enfin, toutes des choses comme ça, quoi.
4: Mais quand on est directeur balle, j'ai plus rien, si. Entre deux, j'ai plus rien.
6: Les
4: disques. Les disques. Ils sont usés. Là, c'est pareil. Après, quand j'allais au kiné, elle disait, mais qu'est-ce que vous êtes musclé? Mais c'est vrai, j'étais tout, tu portais, tu avais tous des muscles. Et j'étais toujours tendu. Elle dit, il faut vous détendre. Ben oui, mais ça, c'était le boulot. Hein.
7: Et du coup, à quel moment tu rencontres Louis? Parce qu'après, vous travaillez tous les deux ensemble, si j'ai bien compris.
4: Ben, moi, j'ai commencé à février. Louis, il est venu dans la même année, 4-6 mois après. Mais moi, je ne travaillais pas avec lui au départ. On était dans la même brigade parce que son oncle, il était contremaître de son oncle, lui. Et lui, il travaillait en cale aussi. Et moi, au départ, je travaillais avec mon père et mon frère à Tain pour m'apprendre, tu sais. Et après, il nous mettait en cale. Donc, j'ai connu Louis après, au fur et à mesure. Et après, c'était mon homme de main. Comme je l'ai expliqué, ça, ben, tous nos gestes, ils sont faits ensemble. Tout est coordonné. Tu travailles dans les sacs, tu prends un sac, c'est clac. Tu le mets où? Tu sais que tu le mets où? C'est instinctif. Et alors, l'organe d'année, tu fais. Au défaut, si t'es un peu fatigué, Louis gueulait, il dit, t'arrives pas à lever. Lui aussi, des fois. On se prenait la tête, des fois. Ah, si, hein. dans le boulon quand c'était dû, des fois. C'était tellement dû, des fois, on s'engueulait.
1: La cohésion du groupe des dockers est ainsi renforcée par une forme d'entre-soi et la sensation d'appartenir à une profession à part. Et ce qui rend le métier de docker si particulier, c'est le statut d'intermittent. Une invention remontant à 1947 qui en fait des ouvriers sans patron et syndiqués quasiment à 100% à la CGT. Pour comprendre l'histoire de Louis, Georges et François, il est essentiel de prendre conscience de l'importance de la politique et du syndicat dans leur aventure. Car c'était ça qui faisait leur force, la conscience de classe. Alors pour savoir ce que représentait cette classe ouvrière sur le port de Dunkerque, je vous donne rendez-vous au prochain épisode.
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9: Le statut du docker d'aujourd'hui est relativement récent. Il y a plus d'un siècle, on ne rencontrait, errant sur les quais, que des portefaix guettant le moindre navire.
1: Depuis une dizaine d'années, j'échange avec un groupe d'anciens dockers de Dunkerque. Avec eux, j'essaie de comprendre ce que ça a été d'être un ouvrier à la fin du XXe siècle, alors que l'Union soviétique bat de l'aile et que le monde glisse vers un capitalisme toujours plus violent. Moi qui ai grandi au milieu des montagnes, à mille lieues des ports industriels et des usines, j'essaie aussi de comprendre ce qu'il advient aux ouvriers durant les moments de désindustrialisation.
9: Quelquefois même, paysans et industriels venaient les recruter pour effectuer les travaux les plus pénibles.
1: Au moment où je travaille sur ce projet, une nouvelle vague de fermeture d'usines a lieu. En décembre 2024, la CGT a recensé près de 300 plans sociaux, soit quelques 300 000 suppressions d'emplois sur l'année précédente. Cela rend l'histoire des ex-dockers Louis, François et Georges d'autant plus actuelle. Car leur vie ne s'est pas arrêtée après leur départ contraint du port, leur lutte non plus. Et c'est bien en s'appuyant sur le savoir acquis sur le port qu'ils ont pu s'adapter au monde nouveau qui s'est ouvert à eux. Et c'est pour ça que cette histoire est politique, car elle montre que d'autres voies sont possibles. Et pour comprendre cela, il faut replonger dans l'histoire des dockers, le bain politique et syndical dans lequel ils évoluaient dès leur arrivée sur le port.
9: C'est plus tard que cette activité est devenue une véritable profession. Une profession reconnue, mais toujours très dure.
1: Dans l'épisode précédent, je ne vous ai pas dit quelque chose d'important. C'est pourtant aussi ce qui m'a motivé à raconter cette histoire de manière sonore. En 2022, avec la réalisatrice de films Isée Le Bellec et le preneur de son Franck Diraza, nous avons récupéré 60 gigaoctets de vidéos et d'images témoignant de la grève des dockers de Dunkerque. Il y a notamment plusieurs vidéos filmées et enregistrées entre 1991 et 1997 par un ancien docker, Philippe Boulanger. Elles ont été conservées et numérisées par l'union locale de la CGT. Ces vidéos sont incroyables, ce sont des documents précieux pour percevoir comment les dockers ont vécu ces années 90 à Dunkerque. Mais les fichiers ne sont pas toujours bien référencés, on ne sait pas toujours dans quel contexte et quand les films ont été tournés. Sur certains, on voit des scènes de manifestations, sur d'autres, ce sont des scènes de travail ou de simples moments collectifs à la cantine ou ailleurs.
9: À cette époque, ils étaient contraints pour être.
1: La vidéo que vous entendez est tirée d'une cassette intitulée « Historique docker de Dunkerque ». C'est peut-être un film d'archives réalisé après la grève par le syndicat. Et cette petite séquence, très didactique, reprend l'histoire de la profession.
9: Enfin, après des années de lutte pour retrouver leur dignité, de lutte pour obtenir des conditions de travail plus humaines, de lutte pour offrir à leurs familles de meilleurs moyens d'existence, les dockers, organisés en syndicats, obtiennent par la loi du 6 septembre 1947 toutes les manutentions sur les navires, le travail sur les quais et les entrepôts du port. Un privilège ? Non, un droit.
1: Bon, le ton est un peu daté, mais il y a tout dans cette vidéo. Elle me permet de comprendre tout le discours politique et syndical qui fait des dockers un collectif soudé. Le statut particulier de l'intermittence, le monopole de la gestion des marchandises sur le port, la fidélité aux générations passées, la nécessité de défendre les acquis sociaux et le sens de la lutte pour en obtenir d'autres, pour soi ou pour les autres. Car être docker, ce n'est pas qu'un travail. Ou plutôt, le travail, ce n'est pas qu'un travail. C'est la base de la réalité des dockers. C'est à partir de là que s'organise toute leur vie. Car être docker, c'est faire partie de la classe ouvrière, avec tout ce que cela suppose. Louis nous accueille cette fois chez lui. Une belle maison de plein pied dans la campagne au sud de Dunkerque.
10: Il fait pas chaud, hein, encore.
0: Non, non, il fait pas chaud.
10: Après, j'ai été surpris, hein, en arrivant à Dunkerque, je me suis dit qu'il ferait plus froid. Il y avait presque un air printanier.
0: Là. Non, mais là, ils annoncent du beau temps cet après-midi, par contre. C'était la rubrique météo, mais ça, c'est gratuit.
10: Ouais, moi, je suis toujours prêt à faire la météo.
1: Au-delà des considérations sur la météo, si je suis là aujourd'hui, c'est pour que Louis me raconte comment il est devenu ouvrier et ce que cela signifiait pour lui.
0: J'ai passé mon certificat d'études à 13 ans et à 14 ans, mes parents ils ont eu la bonne idée de divorcer. Et du coup, j'étais travaillé, oui.
10: Où ça ?
0: J'ai d'abord été garçon boucher. Je suis parti de là, j'étais faire cuisinier pour la Solac. Pour Vizinor à l'époque. Et ensuite, tout naturellement, quand j'ai eu l'occasion, je suis venu travailler sur le port. Hein, il fallait, les conditions, c'était au moins avant 18 ans. Et puis j'ai commencé sur le port en 70. J'ai commencé à travailler donc à 14 ans. Je me suis aperçu que plus je faisais d'heures, moi j'étais payé, ce qui quand même, c'était quand même assez bizarre. Et donc j'ai fait venir le syndicat. Et puis là, de fil en aiguille, je crois que j'ai été le premier garçon boucher syndiqué de la COP, les coopératives de Flandre et d'Artois. C'était un grand entrepôt. Et du coup, j'ai pris ma carte de syndicat tout de suite quand j'ai commencé à travailler. Mais enfin, en même temps, c'était pas complètement étrange, vu que dans la famille, mon père, mes oncles, mes grands-pères, tout le monde était docker et tout le monde était syndiqué. Alors, il n'y avait pas de problème.
10: Tu dis même pas le nom du syndicat.
0: J'ai pas dit CGT. Ah ben, non, mais ça va tellement de soi pour Edoc. À l'époque, il y avait un syndicat unique sur le port de Dunkerque, et d'ailleurs, le port de France, c'était la CGT, bien sûr. Fédération nationale des ports Edoc.
10: Et quelle était l'ambiance au syndicat à l'époque ?
0: Ah, l'ambiance, bon, c'est ça le grand regret. Parce que c'est. Vous savez, quand vous êtes confronté à des travaux extrêmement pénibles, c'est presque naturel, ça. Hein, on parle souvent de l'exemple des mineurs. Mais nous, il faut que la solidarité s'exprime parce que c'est la condition pour passer. C'est tellement dur, c'est tellement des fois. T'es tellement à la limite qu'il faut un petit coup de main, quoi. Il faut qu'il y ait quelqu'un qui vienne donner un petit coup de. Voilà. C'est ça qui était exceptionnel, la solidarité. Et puis cette unité, là, c'est vrai que. Bon, on a parfois sans doute abusé, mais en tout cas s'exprimer, et puis c'était toujours formidable, quoi.
10: Abusé ?
0: Oui, abusé, bien sûr. Je revendique, bon, il y a eu les événements qu'on a connus, mais on peut, pourquoi pas, aller jusqu'à revendiquer une part de responsabilité, parce que c'est vrai qu'on manipulait, ou plus exactement, on nous faisait utiliser l'outil de la grève un peu, des fois, n'importe comment. Pour des raisons qui n'étaient pas forcément évidentes. C'est après coup que quand tu analyses et tu dis quand même c'est vrai. C'est entendez la joue pour prendre une claque, quoi, parce que c'est vrai que bon, il n'y avait pas lieu de faire grève parce qu'ils avaient volé un jambon à la cafétéria, enfin des trucs comme si débiles que ça.

0: À côté de la CGT, il y avait le PC. Donc toi, tu as pris ta carte à un moment donné?
1: Bah, moi, j'ai adhéré au PC avant d'être docker. Parce que dans le quartier, bon, c'était la base ville, les quartiers ouvriers, quoi. Donc c'était le journal tous les dimanches matins. Et puis bon, c'est surtout l'époque de la lutte contre la guerre du Vietnam. Donc tout ça, ça se nourrissait et tout naturellement. T'adhérais au comité Vietnam, t'adhérais aux jeunesses communistes. Et puis bon, la suite logique, d'adhérer au PC, quoi.
0: Ça représentait quoi le Parti communiste à l'époque, justement dans ces quartiers ouvriers?
1: Par exemple, s'il y a quelqu'un qui était menacé d'être expulsé, immédiatement, il y avait une organisation qui se manifestait pour empêcher. Enfin, il y avait une véritable solidarité qui s'exprimait. Et puis le parti, c'est aussi l'école, quoi. C'était pour des gamins comme nous, des gamins des quartiers, c'était une proposition pour... Enfin, vous rendez compte, moi, j'ai commencé à militer à 14-15 ans, dans la cellule, il y avait des intellectuels, tu les entendais parler, tu les regardais avec des effarés, on peut parler comme ça, quoi. C'était ça, l'école du parti, c'est ça qui fera que, même si j'ai pris depuis longtemps mes distances avec le PC, à partir de la Tchécoslovaquie, et ensuite, mais je ne serai jamais un anticommuniste, parce que j'oublierai jamais ce qu'ils m'ont apporté, quoi, ce qu'ils ont fait de moi, parce que forcément, qui a eu une influence sur ce que je suis devenu. C'était curieux parce que je travaillais, je militais, et à cette époque-là, j'ai jamais autant lu. Parce qu'il fallait, nourrir, parce que quand on était au contact avec des gens qui avaient quand même certaines cultures, il fallait même pas essayer de pas passer pour le roi des cons, quoi. Hein. Et il y avait la lecture, mais pas seulement. Par exemple, il y avait des congrès, il y avait des expositions, photos, peintures. Mais ils ont accédé à ça. Mais ils n'ont jamais été rentrés dans un musée, par exemple, tu vois. Donc, c'est tout ça, c'était toutes ces propositions qui te permettaient de t'élever un petit peu intellectuellement. Pas beaucoup, mais un petit peu quand même. Ça, je m'en aperçois après, parce que quand tu le vis... Bon, évidemment, je quitte l'école, je vais travailler, et puis à la maison, quand tu travailles, t'accèdes à... Autour de la table, il y avait les parents, il y avait pas les grands-parents, parce que les grands-parents, ils étaient morts. Mais tout d'un coup, tu ramènes ton pays à la maison, et le dimanche, avant la belote, on discute politique, on discute syndicat, on discute sport, voilà, quand t'es intégré, tout d'un coup, tu rentres dans la famille, dans la classe ouvrière, tu vois, tu deviens pas grand-chien membre de la classe ouvrière. Et ça, c'est formidable, quoi, parce que tout d'un coup, tu grandis.
0: Ces paroles de Louis m'accompagnent alors que je retourne sur le port de Dunkerque. Mais cette fois, je n'interviewe personne. Je suis là pour me plonger dans les archives de la communauté urbaine de Dunkerque. Le centre de la mémoire de l'agglomération a été installé dans l'ancienne halle au sucre, un bâtiment de briques entièrement rénové qui trône sur le môle 1, aux avant-postes du port est. Des fenêtres de la salle de lecture, on voit les bateaux stationnés tout autour du quai. Des grands dérouleurs de câbles bleus et blancs. Un ancien docker, Jean Dely, a fait donation de toutes ses archives papier et photos qu'il a patiemment rassemblées pendant des années avant de quitter la profession en 1992 à cause de la réforme. Je retrouve, au milieu de ces papiers, un fascicule jauni sur lequel a été imprimée la fameuse loi de 1947 qui organise le travail des dockers.
2: Loi 47-1746 du 6 septembre 1947 sur l'organisation du travail de manutention dans les ports.
0: La langue est juridique et il n'est pas toujours facile de comprendre précisément les conséquences de cette loi pour les dockers. Une des choses les plus importantes,
2: article 2,
0: est que les dockers sont les seuls autorisés à déplacer des marchandises sur le port. Est-ce que tu peux m'expliquer un peu plus ce contrat d'intermittent docker? En quoi il consistait? Comment il fonctionnait?
1: Alors, intermittent docker, ça voulait dire que tu te présentais au bureau central de la main-d'œuvre pour être embauché et tu pouvais tendre ta carte pour être embauché à n'importe quelle entreprise de manutention du port. Tu n'étais pas cloîtré à une seule maison de transit portuaire. Tu pouvais changer tout le temps. C'est ce qu'ils vont appeler l'intermittence. Et tu étais toujours embauché pour une durée limitée. Hein, j'ai dit vacation, chiffre, la durée du navire. Par exemple, si on chargeait un bateau de sucre, on pouvait rester 3 semaines à bord du même bateau. Donc tout changeait tout le temps. C'est ce qui faisait aussi l'attrait de notre métier, c'est que c'était jamais le même navire, c'était jamais le même endroit, c'était jamais les mêmes horaires, c'était jamais les mêmes marchandises. Bon, c'était souvent avec les... parce qu'on avait nos copains de brigade, comme on dit. Donc il y avait les copains de la brigade, mais ça changeait tout le temps parce que bon, il y avait les autres, ils étaient embauchés pour un endroit différent, des choses comme ça. Donc tout changeait tout le temps, c'est ce qui faisait le côté intéressant du métier.
2: Article 8. Tout ouvrier docker professionnel est tenu de se présenter régulièrement à l'embauche et de se faire pointer dans les conditions qui seront fixées par le BCMO. Il est également tenu d'accepter le travail qui lui est proposé, sauf motif reconnu valable par le BCMO sous peine de sanction.
0: Il y avait une assurance chômage pour quand justement on n'était pas embauché, quand il n'y avait pas de bateau.
1: Alors quand il n'y avait pas de bateau, on avait le droit à ce qu'on appelle une IG, une indemnité de garantie. C'est-à-dire on avait un tampon, une demi-journée, qui donnait droit à une somme très, très modique. Enfin voilà quoi, pour compenser le manque de travail.
3: Tout en reconnaissant l'héritage gagné par la sueur de leur père.
4: C'était le statut de 1947 qui a été créé par les anciens. C'est comme la résistance qui a créé la sécu.
3: Les dockers gardent les yeux tournés vers le futur.
0: L'historien Michel Pigenet a longtemps travaillé sur les dockers, et en particulier sur ceux de Dunkerque. Sur ses articles que je peux lire en ligne, il raconte, entre bien d'autres choses passionnantes, comment le patronat a tenté pendant des décennies de revenir sur les quelques avantages que cette loi concédait aux dockers. Ce qui les gêne le plus, c'est que s'il est possible d'augmenter le nombre de dockers quand le volume de marchandises augmente, la loi ne permet pas de diminuer le nombre de cartes qui ont déjà été distribuées. Quand il y a moins de bateaux à charger ou décharger sur le port pendant une longue période, il y a plus de chômage, et cela coûte cher au patron du port qui cotise pour ses indemnités. Mais fondamentalement, la raison est plus politique. L'organisation des dockers, leur monopole sur la manutention et le fait qu'ils soient tous syndiqués rend leur puissance de blocage trop important pour le patronat et une partie de la classe politique. En particulier dans les années 90, alors que le monde entier, du Royaume-Uni à l'Argentine, se tourne vers le néolibéralisme et l'économie de marché. C'est ce qui va conduire le gouvernement socialiste français en 1992 à réformer le statut des dockers, et donc à en licencier une grande partie.
4: C'est pour ça qu'ils l'ont détruit. C'était trop, tu vois, c'était trop libre. Tu choisissais ton travail, c'était trop libre. Et puis t'étais beaucoup trop payé des choses. Si t'étais payé, c'est parce que tu crochais dedans. Hein. Ça venait pas comme ça. Hein. Il fallait faire un paquet de sacs pour gagner des ronds. Hein. Ah, tu peux garder sur mes fiches de paie. Et là, c'est tout marqué. Tout ce qu'on gagnait, tout ce qu'on faisait comme boulot. C'est bon. Alors là, le 47, on voulait pas la détruire. Tout le monde voulait rester, même tous les autres pauvres voulaient.
0: Parce que vous étiez un peu vos propres patrons.
4: Bah, plus ou moins, bien sûr. C'est ça.
5: Ils sont 1500 à 2000 manifestants à avoir répondu à l'appel de la CGT.
0: Un plan social aujourd'hui oublié, qui a eu pourtant des répercussions très importantes pour des milliers de familles. Un conflit social long et dur qui a paralysé les ports pendant des mois. Louis, François et Georges l'ont vécu aux avant-postes. Alors, pour savoir la suite de l'histoire, je vous donne rendez-vous au prochain épisode.
6: La pomme de discorde, c'est l'accord signé le 10 juillet par le syndicat dissident de la CGT avec le patronat dans le cadre de la loi du 9 juin 92 réformant le statut des dockers. Ce texte définit l'organisation du travail sur le port de Dunkerque, un texte contesté par les grévistes de la CSEOP.
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0: Épisode 3. L'adieu au port.
11: Vous filmez tout.
0: Assez vite, je me suis rendu compte que les anciens dockers de Dunkerque appellent la grève de 1992 le conflit. Ça pose le décor. Il faut dire qu'à Dunkerque, la situation a été particulièrement tendue. J'ai l'impression qu'il y a un peu tous les éléments d'une tragédie grecque dans cet événement. De l'héroïsme, de la souffrance, de la fatalité, de la trahison fratricide, de l'injustice. mais c'est peut-être dû au talent de conteur des ex-dockers que j'ai rencontrés. En tout cas, ce que je comprends, c'est que si 1992 n'est pas la fin de la classe ouvrière, il faut reconnaître que les dockers qui se voient obligés de quitter la profession à ce moment-là ont beaucoup perdu. C'est la fin d'une époque pour eux, celle des bastions syndicaux. Et c'est le début d'une nouvelle ère qui leur est beaucoup moins favorable, celle du néolibéralisme effréné. Au-delà de la grève et de la lutte, plusieurs questions se posent pour Louis, Georges et François. Comment faire en sorte que survive ce qui a fait leur fierté sur le port, la solidarité? Comment ne pas perdre son identité là-dedans? Et comment montrer que d'autres manières de vivre ensemble sont encore possibles? Lorsque le projet de réforme portuaire est lancé en France, les trois dockers se retrouvent en première ligne. Au tout début des années 90, ils étaient entrés dans le nouveau conseil syndical des dockers de Dunkerque. Sous la direction de Sylvain Ravetta, 39 ans à l'époque, la chambre syndicale des ouvriers du port, la CSOP comme on l'appelle, a été fortement rajeunie. Ils ont créé ensemble un journal qui s'appelle Combat. Ils ont relancé une bibliothèque, un club de cyclisme, et de manière générale, ils ont dépoussiéré le syndicat. Ils sortent même victorieux d'une grande grève de 33 jours en 1990 contre les patrons du port. Pourtant, la vague qui vient va les frapper de plein fouet.
1: La loi de réforme portuaire, ça a été une catastrophe. Jusque-là, on était dockers intermittents. Là, avec la loi de réforme portuaire, on a instauré ce qu'ils ont appelé des mensuels. C'est-à-dire qu'il y avait des dockers qui étaient embauchés tout le temps pour la même entreprise. Parce que la loi de réforme portuaire prévoyait trois catégories de dockers. Les mensuels, donc, les intermittents et pour certains ports, des occasionnels. Par exemple, saisonnier. Et nous, on voulait rester intermittent. L'esprit du docker, un peu anarcho de l'époque, on voulait rester intermittent. Et la loi prévoyait que c'était possible. Sauf à Dunkerque, parce qu'à cause des trahisons syndicales, a été signé un accord où il n'y avait plus de... ils avaient estimé qu'il n'y avait plus besoin d'intermittent.
0: Une grève, c'est toujours compliqué. Surtout quand ça dure plusieurs années. Et même si le témoignage de Louis est riche d'informations, j'ai besoin de le compléter et de le recouper en me plongeant dans les documents que je trouve aux archives de Dunkerque. J'y observe que les dockers se battent contre deux effets majeurs du passage au salariat classique. Auparavant, les dockers intermittents dépendaient du port autonome, une entité publique. Maintenant, ils sont salariés d'entreprises privées de manutention. C'est donc une forme de privatisation d'une partie importante du travail portuaire. Et ce que les dockers jugent inacceptable, c'est le fait que l'application de la loi s'accompagne d'une diminution drastique de leur nombre. La moitié des 8300 dockers de France devront quitter le métier. À Dunkerque, cela représente environ 500 personnes. Un plan social est mis en place pour accompagner les plus âgés en pré-retraite ou les autres vers une reconversion.
12: Est-ce que tu te rappelles le premier jour de la grève, quand vous avez décidé d'arrêter le travail?
1: Alors, je ne me rappelle pas, parce que c'était au niveau national. Donc, la Fédération nationale des ports et docks lançait des mots d'ordre de grève de 24 heures, de 48 heures, voire de 72 heures, quasiment toutes les semaines. Donc, on était déjà engagé dans ce processus quand est arrivée la réforme proprement dite, quoi. Elle a posé sur la table avec une obligation de trouver. Et alors là, on est rentré dans une grève illimitée.
0: Aux archives de Dunkerque, j'ai retrouvé la chronologie complexe du conflit. On pourrait dire que tout commence le 15 octobre 1991. Ce jour-là, la CGT lance un mouvement de grève perlé, hebdomadaire, face à la volonté du gouvernement socialiste de revenir sur le statut de docker intermittent. La réforme portée tout l'hiver par le ministre Jean-Yves Le Drian n'est votée qu'en mai 1992. Elle est mise en place dans la plupart des ports français durant l'été suivant. Une grève illimitée commence alors sur le port de Dunkerque le 21 juillet 1992. La grève dure jusqu'au 2 novembre suivant, soit 14 semaines de grève totale. Les mois qui suivent, les dockers grévistes alternent jusqu'au 11 mars 1994 entre périodes de chômage, de formation et encore et toujours de grève.
1: Et là, ça a été particulièrement difficile parce que mon grève illimitée, ça veut dire ce que ça veut dire. Ça veut dire sans aucun revenu pendant des mois et des mois. Hein, sans parler des problèmes de divergence d'opinion avec la police ou avec
12: Ça a duré combien de temps, hein, la grève
1: Ça a duré de 92 à 94, hein, de façon épisodique au départ, puis après, grève totale. Oui, c'était extrêmement difficile.
12: Donc 2 ans quasiment sans salaire.
1: Quasiment, en tout cas largement amputé. Et puis à la fin, plus rien du tout.
0: Pour mieux comprendre l'ambiance de ce moment, je me plonge dans les fichiers vidéo que la CGT de Dunkerque a conservés. La qualité de la bande magnétique n'est pas toujours très bonne, mais on y voit de nombreux moments de manifestation datant du conflit. Beaucoup sont très tranquilles, on y entend des chansons diffusées sur les sonos, le défilé des tambours de carnaval, des slogans plus ou moins énergiques. Mais il y a aussi des scènes de tension, en particulier des occupations sur le port et des confrontations avec les CRS ou les gardes mobiles ayant eu lieu durant l'été 1992, alors que les forces de l'ordre ont été déployées pour pousser les dockers à reprendre le travail.
13: Moi j'ai 39 ans, pitot, j'ai 3 gosses. Hein, je vous prends aujourd'hui parce que ma mère qui a 72 ans, je me donne de me donner.
14: Chef de part, la police.
13: C'est fini maintenant.
15: Je vais partir sans caméra. Tu m'as pas pris ce matin, tu n'as pas assez. Et je suis pas Dorothée, hein, gamin.
4: Et ça, c'est les cartes de grève. Il n'y en a pas beaucoup, hein. Carte de grève. Fallait gérer. Je travaille un jour dans le mois. Un jour. J'ai marqué tous les trucs du chômage. Là. 92, tu peux regarder, le carnet est plein. Grève, chômage. C'est plein. Bien. Là, ici, ça, c'est caisse de compensation. Ça, c'était quand on touchait nos congés. Tu vois, quand tu as dit duel. Et, attends, ils disent bien, regarde, écoute bien. Hein. Ça, c'est. Attention, hein. Regarde, écoute bien. C'était tes 24 jours de vacances hein, que tu avais, que tu devais toucher. N'égarez pas votre carte, aucun duplicata ne sera délivré. C'est-à-dire, si tu la payes, tu n'avais rien. Tu n'as même pas le fait de photocopier. Après, tu dis qu'on est révolutionnaire, mais à quoi?
0: Ce que je comprends peu à peu, c'est que les dockers de Dunkerque ne luttent pas que pour leur statut. Ils se battent aussi pour défendre une façon de voir le monde fortement influencée par le communisme et le syndicalisme. Un monde dans lequel le commerce n'a pas tous les droits. Car la réforme des dockers n'est pas spécifique à la France. En 1989, par exemple, Margaret Thatcher a démantelé le statut des dockers du Royaume-Uni. Dans cette décennie, les politiques mondiales sont au néolibéralisme. Il faut déréguler, il faut libérer le marché, il faut privatiser et délocaliser. Il faut faire baisser les coûts de production, augmenter les marges de bénéfices et les dividendes des actionnaires. Pour que ce nouveau stade du capitalisme advienne, il faut lever les freins qui pèsent sur le trafic mondial. Les dockers, organisés, politisés, syndiqués, sont un obstacle qu'il faut faire sauter pour construire un marché économique mondialisé. Le tout container arrive en force et il faut lui faire de la place. Fini le travail à dos d'homme, voici venu le temps du tout mécanique.
16: Malgré tout, les dockers sont parfaitement conscients de l'enjeu. C'est leur profession qui est en jeu, c'est leur avenir. Sans emploi, on est des marginaux, on n'est plus rien. Et ça, les dockers l'ont compris depuis longtemps. Au bout de 17 mouvements de 48 heures, ces actions sont toujours parfaitement unitaires, de Dunkerque à Marseille. Les dockers ont refusé à l'unanimité le plan Le Drian. Et il ne se passera rien tant que les dockers seront dans l'unité, côte à côte, avec leur fédération.
1: On allait en réunion à la Fédération nationale des ports et docks. On fait une proposition, nous à Dunkerque, on fait une proposition d'aller négocier port par port avec les patrons. Ils refusent. On a déjà utilisé cette méthode, ça ne fonctionne pas, c'est pas comme ça qu'il faut faire. Bon, d'accord, on se range à l'avis général. Et donc, au lieu d'avoir une négociation port par port, il y a une négociation nationale. Sauf que le rapport de force à Dakar qui s'était particulièrement dégradé, vu qu'il y en a un qui avait été signé un accord au rabais avec les patrons qui acceptaient la mensualisation totale des dockers de Dunkerque. Donc, on est complètement amoindri, forcément, puisque déjà, dès le départ, il y a une centaine de dockers qui avaient suivi l'individu qui avait signé cet accord. Donc, on retourne à la Fédération des ports et docks, et là, ils nous disent il faut aller négocier port par port. Putain, je fais un bon. Nous, ce qu'on avait proposé, c'était d'aller négocier port par port, et une fois par semaine, on faisait le point à la fédération. Qu'est-ce qu'à Marseille vous avez obtenu en termes de sécurité ou d'horaire ou de salaire? Ça n'a pas été accepté. Et une fois que le rapport de force est complètement en notre défaveur, il faut y aller. Donc nous, on casse-pipe. Hein.
17: Eh bien, c'est au sein même des dockers que le ton a monté. Des incidents se sont produits à l'embauche au bureau de la main-d'œuvre du port vendredi et samedi. Et puis, depuis vendredi, on peut dire en quelque sorte qu'il y a deux clans.
18: C'est l'une des conséquences de la scission au sein du syndicat CGT du port. Conduit par Bernard Gouvard, récemment exclu de la chambre syndicale des dockers, les permanents de Dunkerque ont constitué leur propre section syndicale, rejoint par un certain nombre d'intermittents. Une nouvelle section en désaccord avec le patron des dockers du port, Sylvain Ravetta.
19: C'est pas non plus parce qu'un opportuniste aventurier décide de créer une scission dans le syndicat, l'annonce à grand coup de tapage médiatique que les dockers décident la scission.
20: Reste que le processus de la réforme du statut des dockers est en marche. La mensualisation prévue par la loi sera appliquée dans les toutes prochaines semaines. Chaque docker devra alors faire un choix individuel. On mesurera à ce moment-là l'exact rapport de force sur les quais du port de Dunkerque.
0: J'ai mis un peu de temps pour comprendre ce qu'il s'était passé localement. Les récits sont tellement passionnés qu'il n'est pas toujours facile d'y retrouver les faits et les dates. En juin 1992, la réforme doit être appliquée dans les différents ports français. Des accords sont proposés par les patrons locaux aux dockers qui y réagissent différemment. À Dunkerque, la CSOP ne veut pas négocier un accord qui supprime plus de 500 postes. Mais Bernard Gouvard, docker permanent de l'entreprise Barra, crée en 1992 une branche syndicale dissidente. Le nom de Gouvard n'est pas inconnu sur le port de Dunkerque. Son père, Roger Gouvard, a été docker lui aussi, et il a été le dirigeant tout-puissant du syndicat pendant 15 ans. Bernard Gouvard signe le 10 juillet 1992 un accord avec le patronat local, coupant l'herbe sous le pied du reste des dockers. Et c'est ce que les anciens dockers nomment le schisme. Deux camps se créent alors. D'un côté, les soutiens d'un arrêt de la grève et de la reprise du travail sous forme salariée, et d'un autre, les partisans de la défense de l'intermittence. Ils veulent une renégociation de l'accord pour limiter le nombre de postes supprimés et augmenter les primes de licenciement.
1: Après, la pression a été tellement forte que au départ, il y a une cinquantaine de gars qui sont partis de l'autre côté, puis après une centaine, puis après ils ont arrêté cinq copains qu'ils ont mis en prison, ferme. Donc ça fait une pression phénoménale. Et dans le week-end, il y a une nation qui sont partis de l'autre côté. Et donc nous, on s'est affaibli de plus en plus jusqu'à disparaître, quoi, parce que c'était plus possible.
6: Les neuf dockers interpellés hier matin à Dunkerque passeront ce soir leur deuxième nuit au commissariat et sous haute surveillance avant d'être déférés dès 6h30 demain matin au parquet de Dunkerque. Une décision qui suscite la colère des dockers grévistes. Ils étaient plus de 200 ce matin venus réclamer la libération immédiate de leurs camarades. Scénario identique dans l'après-midi devant le palais de justice. Ces neuf dockers sont soupçonnés d'être les auteurs des dégradations survenues la semaine dernière sur le port et de coups et blessures sur des dockers mensualisés.
1: Donc on a signé l'accord de fin de grève qui prévoyait trois catégories parmi ceux qui restaient. Hein, il restait une centaine de gars encore depuis deux ans qui avaient mené la bagarre. Alors les patrons ont fait quelle proposition? Un tiers embauché tout de suite parce que l'accord qui avait été signé par le Renégat, c'était 550 dockers mensuels. Ils n'étaient toujours pas à leurs 550 après deux ans de conflit. Donc il manquait une trentaine de gars. Donc on prend une trentaine de gars pour arriver à 550. Bien. On prend une trentaine de gars à laisser. À laisser. C'est-à-dire s'il faut leur fou, s'il faut trop leur revendicatif, ça ne va pas se passer comme ça. Mais les 30 qui étaient pris à laisser, leur embauche était conditionnée par le fait que les 30 autres, le troisième tiers, ils acceptent de quitter la profession. Et qui c'est qu'il y avait dans le troisième tiers ? Le membre de conseil syndical, les dockers qui s'étaient enchaînés devant les bureaux patronaux, le porte-drapeau du syndicat, etc., etc. Vous vous rendez compte, on a dû accepter de quitter la profession. Et ça devenait la condition pour que 30 copains puissent être embauchés. Et à la fin du compte, les 30, ils ont été embauchés définitivement. Donc on peut dire qu'on a quand même gagné 30 ans pour essayer de soulager un petit peu. On se dit voilà. Mais ils se sont vengés nos années de gloire, tu sais. On peut dire, ah ouais, grande famille des dockers, 100% la CGT, ah ouais, ben là on a payé.
4: Bon, voilà. Tu vois, on vous dit, t'es pas en colère.
2: On a fait des divisions.
4: On a vu des dockers qu'on aimait bien, qu'ils nous ont trahis, comme j'expliquais mes cousins.
21: Tu leur as reparlé
4: Ah non, non, pas possible. C'est pas possible. Non, tu peux pas oublier ça. C'est pas possible. C'est un peu, on va loin, on va dire, mais c'est comme la guerre. Ceux qui ont été pétains, pareil. On était des résistants, peut-être. Je dis peut-être, parce que la guerre, on ne sait pas ce que c'est. C'est pas un conflit comme ça, la guerre, c'est pas pareil. Mais les gars qui l'ont fait quand même. Ils ont aussi eu des amis qui ont été avec les autres, ou des familles, qui ont été vendus. Alors ça, non, je ne peux pas, c'est fini ça. Pas possible. Pour rien au monde.
0: À Dunkerque, la fracture qui a eu lieu lors de la réforme est encore vivace aujourd'hui. La plaie n'est pas refermée. Louis, François et Georges ont choisi leur camp dès le début. Et n'ont pas flanché. Alors bien sûr, il existe une autre version de cette histoire, celle portée par ceux qui ont accepté la réforme et suivi Bernard Gouvard.
22: C'est l'émotion. Commotionné.
0: Mais ce n'est pas celle dont il est question ici. D'autres que moi pourront peut-être la raconter.
23: Tony, parce que ça.
24: Non mais si tu veux, je peux faire le groupie si tu veux.
23: Depuis le conflit, nos camarades ont été arrêtés pour des faits qu'ils n'ont pas commis. Ils ont été emprisonnés pendant 18 longs jours, injustement, pour défendre notre droit au travail, donc le pain de nous tous. Mais aujourd'hui, qu'ils sont de retour parmi nous, nous sommes sans voix pour leur exprimer ce que nous ressentons. De tout cœur avec nous, mes camarades libérés. Merci.
25: Je suis fier d'avoir été en prison pour les dockers. Et si je dois retourner, je retournerai.
26: À Dunkerque, vous êtes des vrais. Vous êtes des vrais, vous êtes comme à Marseille, vous êtes des vrais. Quand je suis rentré là-bas, ils m'ont applaudi, ils étaient à travers les barreaux. Ouais, les dockers, ouais, bravo les dockers.
27: Je pense plus à vous tous qu'à moi. J'ai qu'un seul mot à vous dire, résistez. Et je l'avais marqué en grand sein.
26: Ils ont voulu nous démolir carrément. Ils ont dit, on va les mettre en prison. Et là, ils vont tous lâcher, ils vont tous aller de l'autre côté. Mais nous, il faut qu'on tient. Il faut qu'on tient. Et moi, je vous dis, on va gagner.
28: On n'est pas ici pour activer la haine sur les autres camarades, parce que le problème de la réconciliation va se poser. Ça, c'est nouveau chez les dockers, et malheureusement, les entreprises, on connaît ça, il y a des syndicats qui font grève, des syndicats qui font pas grève. Le lendemain, on reprend le boulot, on est tous sur le même topo, sur le même site. Hein.
26: Je peux plus rien dire d'autre, parce que c'est l'émotion. C'est l'émotion. Il faut tenir bon, hein. Pas comme les lâches qui retournent de l'autre côté, hein, parce qu'ils n'ont rien dans leur froc. Hein. C'est tous des lâches.
29: Je veux être un homme tout simplement, pas un héros, pas. J'ai pas besoin d'un drapeau quand on va m'enterrer, des trucs comme ça, moi je veux vivre tout simplement, c'est tout.
0: Pour ceux qui ont dû quitter le port, la suite a été dure. Le chômage, la précarité, la solitude. À des milliers de lieues, de la solidarité qui liait les dockers sur le port. Tout n'était pas parfait sur les docks, loin de là. Des rapports de pouvoir et des conflits entre dockers existaient. Certains travaillaient plus que d'autres, et plus le travail se faisait rare, plus la situation financière des plus marginaux était difficile. Mais la force du collectif permettait globalement de tenir la dragée haute au patron et de ne pas laisser les individus faire face seuls aux vicissitudes de la vie.
4: Donc tout ça s'est divisé. On s'est divisé. Ils ont cassé des familles complètes. Il y a des gens qui ont perdu leur maison. Il y a des gens qui se sont pendus. Il y a des gens qui ont fini clochard. Il y a des gens qui disaient, moi je vais finir un café. Ils sont plongés. C'est humain ça quand même. C'est affreux.
0: Et c'est ici, en général, que s'arrêtent les récits sur la désindustrialisation. Mais dans cette histoire-là, la classe ouvrière ne disparaît pas. Elle se transforme et continue sa lutte, à l'image de Louis et de ses compagnons. Alors pour connaître la suite de leur histoire, je vous donne rendez-vous dans le prochain épisode.
1: Je me suis retrouvé sur le marché du travail. Bon, t'as bien compris que nous, le travail, c'est une vertu cardinale. Hein.
0: 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Pour approfondir cette histoire, je vous invite à découvrir le livre que je lui ai consacré. Cela s'appelle « Travailler, travailler encore » et cela a paru aux éditions Créafis.
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5: 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Il est 13h.

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